0: Ladies and gentlemen, welcome.
1: La vida nos fue dada hace 1,000,000,000 de años. ¿Qué hemos hecho con ella?
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4: Hi, everyone.
0: I'm your DJ.
5: This is something special for you.
6: The sound of now.
7: Énorme.
8: Alors là,
7: bienvenue, hein, welcome. Bienvenue à la réunion. Elle était pas loin. Ah, là, regarde.
8: Énorme.
7: Elle est venue voir. Est-ce que ce serait pas un premier contact? Je viens juste de se montrer.